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1: Ok. J'ai demandé à Scred de faire une instru simple. Parce que je vais dire des trucs simples. Parce que vous êtes trop cons. Ok, simple.

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1: 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Bienvenue les amis, 18h, bonnes vacances à vous.
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2: Les plus gros cartons de Fun Radio jusqu'à 20h, vos sons préférés. Ça se passe comme ça tous les samedis, tous les dimanches, 18h-20h sur Fun Radio. Chris Brown dans l'émission de Prince Karma, la Swedish House Mafia, Martin Garrix ou encore Afrojack. Bref, on va se faire plaisir. Montez le son les amis. Fun Radio Anthologie, ça démarre maintenant avec Ice MC, gros classique des 90s. Think About The Way, le son de Timmy Trumpet avec Freaks. Et voici Remedy avec le No Superstar. Je m'appelle Mikosé, je vous accompagne, peut-être sur la route des vacances. C'est le son de Fun Radio Anthologie, welcome on board.

0: Timmy Trompette sur la première Radio Dance, c'est Fun Radio.
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0: Et c'est Fun Radio Anthologie pour terminer le week-end, pour peut-être débuter les vacances. On est là tous les samedis, tous les dimanches, même pendant l'été, entre 18h et 20h avec vos titres préférés, les titres les plus emblématiques de la discographie, de la discothèque de Fun Radio. On les écoute ensemble tous les week-ends. La preuve, on va se faire plaisir. Gros classique début des années 2000, beaucoup de reprises. Il y avait King of House pour les titres de Michael Jackson et pour les titres de Madonna, il y avait Madhouse. Like a Prayer. Je joue qu'à l'Afrojack dans un instant. Vous l'avez compris, on est déjà un peu dans l'ambiance de Party Fun.
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0: nous ramène dans les années 2000, au début des années 2000, Superman Lovers et Starlight sur Fun Radio.
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0: Parfait, peut-être pour terminer le week-end, peut-être même pour terminer les vacances. Bon courage pour ceux qui reprennent le taf demain. On n'en parle pas, voilà. Pour les autres, profitez bien de cet été. On est là sur Fun Radio, on va redémarrer maintenant. Plus de 40 minutes de dance music non-stop. Je vous cale le son des Soft Bass, gros classique des années 90 avant 19h, super mode. Et on sait aussi Martin Garrix. Martin Garrix avec la voix incroyable de Bébé Rixa. In the name of love. Une dream of un peu d'argent parce qu'on a envie de gagner 1000 euros en ce moment.

0: et c'est comme écossais. Non, ça marche pas. 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J'ai un B pour bonne soirée, bienvenue sur Fun Radio, il est 19h.
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0: C'est Fun Radio Anthologie tous les samedis, tous les dimanches, même pendant l'été, même pendant les vacances, avec vos classiques préférés entre 18h et 20h. Et là, on est toujours en plein cœur de plus de 40 minutes de dance music non-stop. On continue de se faire plaisir avec les plus gros classiques de Fun Radio. De Prince Karma, la Swedish House Mafia dans les prochaines minutes. Et ça aussi, pépite ce son. This is Nightlife. Voici Italo Brother dans Fun Radio Anthologie. Belle été, bonnes vacances.

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0: Bref, la playlist idéale avec les classiques de Fun Radio, c'est Fun Radio Anthologie jusqu'à 20h.
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0: Et sur Fun Radio, on vient de s'écouter plus de 40 minutes de dance music non-stop. Ça redémarre évidemment très vite, vous avez l'habitude. D'ici là, les amis, on va se faire un petit kiff avec les sons qu'on adore. C'est Will Smith avec Miami, ou encore Enyur et Dubs avec Tsunami. Ouais, je te fais presque aussi bien, ça va. Les classiques de Fun Radio, jusqu'à 20h et dès 20h, hop, je traverse le studio, je passe aux platines et on est en mode party fun dès 20h.

0: classique de Dubs avec Tsunami à l'instant dans Party Fun sur Fun Radio.
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0: On est posé tranquille dès 20h, vous le savez, on passe en mode Party Fun comme tous les soirs des vacances, comme tous les soirs de l'été, dès 20h avec des minuit aussi, vos artistes préférés. On va encore se faire plaisir ce soir. Minuit, Lucas et Steve, 1h du matin, c'est Carsen qui prendra les platines. Moi j'arrive dès 20h, donc voilà, dernière ligne droite de Fun Radio Anthologie, juste après Party Fun toute la soirée. Vous allez choisir la musique et en direct, je vous mixe vos sons préférés. On se fait la meilleure playlist de l'été et des vacances, la suite de Fun Radio Anthologie. On redémarre maintenant, plus de 40 minutes de dance music non-stop. Suite et fin de Fun Radio Anthologie. Avec Paris Avenue, Paris Movement et Chris Brown. Don't Wake Me Up.

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1: 2h, ça passe beaucoup trop vite les amis. C'est terminé pour ce soir, Fun Radio Anthologie. On est là tous les samedis, tous les dimanches, 18h, 20h en direct, évidemment, avec des émissions toutes fraîches. D'ici là, il y a le replay sur funradio.fr. Il y a évidemment la radio digitale, histoire de se faire plaisir avec les plus gros classiques de Fun Radio. Vous l'avez compris, en mode 24-24, 7 sur 7. Allez hop, Fun Radio Anthologie, le retour samedi prochain. D'ici là, comme tous les soirs, dès 20h sur Fun Radio, on se fait plaisir avec du mix. 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

fait la fête en 7 sur 7 tous les soirs de l'été sur Fun Radio. Je vous souhaite la bienvenue. Je m'appelle Miko, c'est le lundi, le mardi, le mercredi, le jeudi, le vendredi, le samedi, le dimanche. Bref, tous les soirs, tout l'été en 7 sur 7. On est là dès 20h, on se fait plaisir avec vos sons préférés sur Fun Radio. Vous faites la playlist, vous choisissez les sons, je vous les joue et je vous les mixe. Avant minuit, WhatsApp, mail, réseaux sociaux, application Fun Radio, c'est vous qui choisissez le son. Dès minuit, on sera plaisir avec les plus grands DJ de la planète. Ce soir, on a rendez-vous avec Lucas and Steve à partir de minuit et Carsen dès 1h du mat. Pour le quart d'heure, je vous cale Fede Le Grand, remixé par Morten, le classique Put You End Up for Detroit en version 2026, Chris Cross, Angèle, le son de David Guetta également avec Lucky et Timmy Trumpet, c'est parfait ça pour démarrer l'émission. Nouveau Timmy Trumpet avec le son de All My Life. Je vous souhaite un bon dimanche soir, peut-être avec les potes, en mode barbecue, peut-être en famille, tout simplement, c'est dimanche, on en profite, peut-être les pieds dans l'eau, en tout cas où vous soyez. Je vous souhaite la bienvenue, c'est le son de Party Fun, l'émission Dance Electro de référence. Je m'appelle Nico C. Welcome on board.

réseaux sociaux, les réseaux sociaux, Facebook, Instagram, Snapchat, TikTok, X, page Fun Radio, page Mico, c'est un petit message privé pour choisir votre son et on s'occupe de vous. Et évidemment, l'application Fun Radio, c'est peut-être encore le plus simple, les amis. Vous lâchez un petit message directement sur l'appli, vous arrivez, il y a marqué 20h minuit, partie Fun, Mico, et juste en dessous, réagir à l'émission. Comme ça, je m'occupe de vous. Martin Garrix et Tiara dans les prochaines minutes. Dino Ron, classique, et évidemment, le son des vacances, UGEL, avec Jamaican Bam Bam. C'est la prog du prochain quart d'heure, et ça, on adore. Lucky, c'est signé Morten David Guetta dans partie Fun sur Fun Radio.

préféré. Le but ultime, c'est de réaliser la meilleure playlist, la bande son de votre été. On est ouvert tous les soirs dès 20h avec vos sons préférés. Charlotte Cardin, Riab, Dimitri Vegas dans un instant avec le Two Times. Et ça, on adore. C'est vraiment le son des vacances. UGL avec Solto, Jamaican, Bam Bam sur Fun Radio.

0: On est là posé peut-être en voiture, comme ça le dimanche soir. On est partout, tout le temps, évidemment en replay, évidemment avec les radios digitales de Fun Radio et la radio digitale Party Fun. Et une version en spécialité. Et en tout cas, nous, on est là tous les soirs dès 20h. C'est ouvert dès 20h. Vous faites la musique avec moi, vous choisissez vos sons préférés. Et je vous les joue évidemment avant minuit. On adore ça, Jennifer Lopez, David Guetta. Save Me Tonight. Joël Curry. Ou encore Calvin Harris dans le prochain quart d'heure.
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1: Tranquille posé, c'est dimanche soir, le son de Party Fun pour vous accompagner avec Lucas et Steve tout à l'heure dès minuit. Et jusqu'à minuit, je m'appelle Mikosé, je vous joue votre musique préférée, vous la choisissez.

instant sur Fun Radio, 21h14. Bon dimanche soir tout le monde. Le son de Party Fun, évidemment, on vous ambiance avant de partir en soirée. Peut-être en rentrant de week-end, peut-être encore dans des ralentissements, en partant en vacances ou en rentrant de vacances. En tout cas, vous l'avez compris, on vous accompagne tous les soirs. On sera là demain, mardi, mercredi, jeudi. Bref, tous les soirs, on 7 sur 7. Party Fun de l'été, on est là toutes les vacances avec les sons qu'on adore. Calvin Harris, il a retourné Tomorrowland sur les deux week-ends. Premier week-end, il a retourné Tomorrowland. Deuxième week-end, il a retourné Tomorrowland. C'était juste fou. On a pu suivre ça, évidemment, en exclu dans Party Fun sur Fun Radio. Calvin Harris avec Satisfy. On va l'écouter tout de suite. Et Justin Jackson Jones, voici Turn the Light Off sur Fun Radio.

la musique avec Alexandra Stan, avec Morten Capsilon dans les prochaines minutes, ou encore Blaster Jax. Et ça fait du bien les amis. Montez le son. Artifun. Voici au Funback, Fort to the Floor.

envie d'écouter pour faire la fête à la maison, en voiture avec les potes ou en soirée, eh ben on est là dès 20h. Notez-le, 20h tous les soirs en 7 sur 7. Dans Party Fun, je vous cale Blackpink avant 22h. Et voici Upsilon pour Isabelle. J'entends.

suis fan de ce titre. Nouveau Timmy Trumpet, Roses. Belle soirée les amis, on est en mode party fun, on fait la fête toute la soirée, tout l'été évidemment. Et pour le son, je vous calque Gaventis.

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1: Les minuit, on a rendez-vous avec Lucas et Steve ce soir, 1h du matin. On va retrouver Carsen dans Party Fun sur Fun Radio, évidemment. Juste avant minuit, je vous mixe vos sons préférés sur Fun Radio. On va se faire plaisir. Tous les sons que vous choisissez, je vous les mixe évidemment. Swedish House Mafia, c'est le tout nouveau. Il est sorti il y a 8 jours. Vous faites partie des premiers à le découvrir. Swedish House Mafia Likely avec Happiness is so sad. Global DJs, Major Lazer. Un classique Party Fun d'Aoul. Et voici Sound of Legend. San Francisco dans Party Fun.

j'adore. Nouveau CD Shot Mafia avec Clay Killy pour le Happiness is so sad. 22h15, sans total direct, évidemment. Pas de best-of, pas de blabla, pas d'émission enregistrée 6 mois avant. On n'est pas comme ça ici. On est en direct tous les soirs dès 20h. Bienvenue les amis, si vous voulez débarquer. C'est le son de Party Fun. Merci pour les messages qui arrivent. Mail, WhatsApp, réseaux sociaux et évidemment application Fun Radio pour continuer de suivre la musique. Belle soirée tout le monde. À la maison, en voiture avec les potes si vous sortez ce soir. Vous mettez votre capitaine de soirée au volant histoire de sortir et de revenir en sécurité. Je compte sur vous. Le son de Party Fun, c'est Calomnie avec le Some People de Shine Drive et Fred Again.

fait du bien. En tout cas, on vous accompagne où vous soyez, dans les bouchons, à la maison, avec les potes. Dimanche soir aussi, on est là, c'est ouvert dès 20h, le son de Party Fun sur Fun Radio. Lucas et Steve aux commandes de Party Fun, c'est tout à l'heure de minuit. Jusqu'à minuit, je vous joue vos sons préférés. Classique Party Fun, choisi sur mon mail par Anne dans le 83, Hardwell, Apollo et Bébé Rixa. Voici Sad Girl sur Fun.

9. J'espère que vous passez un bon dimanche, j'espère que vous passez même de belles vacances. Peut-être pour vous les vacances n'ont pas encore démarré, c'est peut-être à peine le début. Donc ça c'est plutôt chouette. Bel été avec le son de Party Fun sur Fun Radio. Pensez pour ceux qui

Le son de Party Fun avec Cascade, Come Back Around. Belle soirée, bon dimanche soir les amis. Le son vous adorez, bah, je vous le joue évidemment. On fait la fête ensemble tous les soirs, ça vous le savez, c'est Party Fun. Ça ouvre dès 20h évidemment et on continue de faire la fête comme ça avec vos sons préférés. Merci pour les mails qui arrivent sur mico@funradio.fr. Il y a évidemment le WhatsApp 06 43 07 12 89. En ce plaisir aussi, n'oubliez pas réseaux sociaux, Facebook, Instagram, Snapchat, TikTok, X, page Fun Radio, page Mico C ou directement l'application Fun Radio pour choisir vos sons préférés. La suite, on va se faire plaisir avec Bormin, Afrojack dans un instant ou encore Timmy Trumpet le nouveau.

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1: 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Belle soirée les amis, presque 23h, le son de Party Fun en direct, comme tous les soirs pendant l'été. C'est votre émission, le Party Fun des vacances, avec toute la musique que vous avez juste envie d'écouter. On se fait la meilleure playlist pour l'été, faites-moi confiance. Afrojack, Artswell, Purple Disco Machine, ou encore Shakira, c'est les sons qui ont été demandés. Je le mixe dans le quart d'heure, c'est promis. Et le son de Party Fun, on va se faire plaisir avec Bormin. Et ça, énorme kiff sur le dernier Timmy Trumpet. Voici All My Life. Je vous souhaite un bel été, de bonnes vacances. Et évidemment, bon courage pour ceux qui reprennent le taf demain. Le son de Party Fun, c'est tous les soirs. Et ça démarre à 20h sur Fun Radio.

@fanradio.fr, avec le WhatsApp 06 43 07 12 89, avec les réseaux sociaux, avec évidemment l'application Fun Radio. Le son de Party Fun, Becky J, Regard et Shakira, ça va nous rappeler la Coupe du Monde. Voici le remix de Die Die.

C'est des morceaux qui vont rester dans la tête, ça, forcément. Le son de DNA avec David Guetta, Andrea Bocelli, ça va nous rappeler forcément la Coupe du Monde. Comme quand on réécoute Kavinsky, le regretté Kavinsky avec Angèle, on pense forcément à Paris 2024 et aux Jeux Olympiques. Ça va nous rappeler l'été, ça va nous rappeler plein de beaux souvenirs. David Guetta, Andrea Bocelli avec DNA dans Party Fun sur Fun Radio. 23h30, on est en direct. Bon dimanche soir, les amis. On a rendez-vous avec Lucas et Steve dans moins de 30 minutes. Ils seront au platine de Party Fun sur Fun Radio. Une heure, c'est Carsten qui prend le relais. Et moi, je continue de jouer tous vos sons préférés. Avec du Robin Schulz, avec le son d'Armin Van Buren, c'est Turning Up, ou encore Trinix. On les a retrouvés tout l'été. Il était avec nous le soir des minuit au platine de Party Fun. Trinix, on va s'écouter Madane. Ça débarque juste après le son de Ugel et Solto. Ça aussi, un gros son des vacances. Le son de Jamaican Bam Bam maintenant sur Fun.

Robin Schulz, en ce moment c'est vraiment banger sur banger. Bad Times, 23h47, belle soirée les amis, peut-être même bonnes vacances pour ceux qui débutent peut-être les vacances ce week-end. Donc ça c'est plutôt chouette pour ceux qui les terminent, pour ceux qui sont sur la route des retours dans les embouteillages, pour ceux qui reprennent le taf demain. Bon courage les amis, bon courage aussi pour ceux qui bossent en ce dimanche soir. Les VTC, la sécu, les sages-femmes évidemment. Et un grand merci évidemment aux pompiers d'être là et de nous sauver la mise, parce que

0: Le son de parti feu, on s'arrête jamais. Hein. On fait la fête évidemment tous les soirs, tout l'été sur Fun Radio avant de retrouver Jérôme. À partir de 6h sur Fun Radio, c'est parti fête évidemment qui se poursuit. On continue de faire la fête sur Fun Radio avec Carsen tout à l'heure dès 1h du matin. Et là, dans quelques secondes maintenant, Lucas et Steve prennent les platines de Party Fun. Ça se passe comme ça tous les soirs, tout l'été. Merci d'être là, les amis, avec la première Radio Dance. C'est Fun Radio. On s'occupe de vous tous les soirs.
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